0: difficile, c'est tout.
1: Je sens pas assez étonné maintenant de m'entourer devant vous avec un micro.
0: J'aime pas parce que ils font ce qu'ils veulent, après ils courent.